0: 由于中东局势持续紧张，市场担忧全球能源供应承压。截至十号收盘，纽约商品交易所八月交货的轻质原油期货价格收于每桶71.41美元，跌幅为0.93%。九月交货的伦敦布伦特原油期货价格收于每桶76.01美元，跌幅为0.38%。十号，美国三大股指集体上涨。截至周盘，道琼斯工业平均指数涨幅为0.29%，标准普尔500种股票指数涨幅为0.42%，纳斯达克综合指数涨幅为0.29%。
1: 当地时间十号，国际金价和银价下跌。截至当天收盘，纽商所八月交割的黄金期货价格报每盎司4113.70美元，跌幅为0.65%。纽商所九月交割的白银期货价格报每盎司60.165美元，跌幅为0.96%。
0: 英国气象局九号说，英国2026年已经有八天气温超过34摄氏度，打破此前全年七天高温的记录。同一天，欧盟气候监测机构也发布报告证实，西欧刚刚经历有记录以来最热六月。
2: 九号，英国气象局在社交媒体发文说，英格兰南部萨里郡威斯利地区当天测得34.4摄氏度气温，使今年气温34摄氏度及以上天数增至八天，刷新2020年1976年创下的七天记录。今年英格兰遭遇1884年有记录以来最炎热的六月，热浪扰乱交通、校园与医疗机构正常运转。英国气象局表示，尽管当前湿度低于六月，但高温仍可能引发健康问题和基础设施故障。英国气象局警告，北海水域正经历海洋热浪，表层水温达18摄氏度。同样是九号，欧盟气候监测机构哥白尼气候变化服务局数据显示，西欧六月平均气温为20.74摄氏度，较1991年至2020年的六月气温均值高3.05摄氏度，为有记录以来最热六月。科学家指出，人为因素所致气候变化正是热浪等极端天气愈发频繁、强度加剧。世界气象组织数据显示，温室气体排放已使全球平均气温较19世纪工业化前水平上升约1.4摄氏度。
1: 据英国《每日电讯报》九号报道，欧洲跨国高速铁路运营商欧洲之星日前表示，将提高新采购列车耐热设计标准，以适应夏季越来越频繁的极端高温天气。
3: 欧洲之星首席执行官卡泽纳夫日前接受采访时表示，近期欧洲之星大约1/10的列车受到高温影响，出现故障和延误。鉴于欧洲多地高温天气频繁且持久，欧洲之星已于近期通知列车制造方改进设计，保证新采购列车在55摄氏度气温下也能正常运营，而此前的设计标准是45摄氏度。此次调整主要涉及到改进空调、采用更高等级组件以及耐高温的微处理器。新采购的列车预计要到2031年才交付，而且很可能服役30年。卡泽纳夫说，去年10月，欧洲之星宣布与法国制造商阿尔斯通签订价值20亿欧元（约合人民币155亿元）的合同。数据显示，欧洲之星2025年全年运载旅客约2000万人次。
1: 今年夏季热浪席卷法国，给居民健康带来威胁。在法国德勒市一家医院，医护人员表示，医院内也不得不紧急采购空调应对高温。
4: En échangeant avec les services de soins, voilà, ils nous ont indiqué qu'il y avait des patients plus jeunes qu'habituellement qui souffraient de la chaleur parce qu'ils s'étaient exposés, donc ont été pris en charge aux urgences ou parfois par le SAMU. Il y a eu par le SAMU SMUR, il y a eu une augmentation importante de 30% d'appels au SAMU quand même.
5: 目前，该医院已采取多项应对高温措施，包括为部分房间配备电风扇，加装应急遮阳帘，将患者活动调至夜间，定期为患者补水等。然而，工作人员反映，这些临时举措在持续高温下效果甚微。
4: Non, on a essayé de commander tout ce dont on avait besoin. Les ventilateurs aussi, on en a commandé. Après, c'est vrai que les climatiseurs, au moment où vraiment on était en vigilance rouge, on a eu du mal à en trouver sur le moment. Mais là, pas mal de mesures ont été mises en place depuis. On a essayé de tirer les conséquences aussi et de s'améliorer en termes d'organisation au sein de l'hôpital. Les crédits d'urgence ont été débloqués par le ministère de la Santé, environ 100 millions d'euros au niveau national. Donc nous, on a commandé là, en urgence, on a réussi à trouver un fournisseur. On a